de Robert Johnson, ouvimos Pavane em Dó menor, com Matthew Wadsworth Thorburn. Agora, de Jean-Henri d'Anglebert, Tombeau de Monsieur de Chambonnière, com Anne-Laurence Savin, harpa.